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Moi, c'est Jason. C'est toujours un réel bonheur et surtout un privilège de pouvoir vous parler, hein, d'avoir accès à un micro comme ça pour vous jaser ça en soirée. C'est vraiment super. Je suis là jusqu'à minuit avec vous autres et je veux en profiter là, à ce moment bien précis pour saluer toute l'équipe de Belle Mobilité de Victoriaville, bien branchée à Hit Country 95.7.

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Moi, c'est Jason. C'est toujours un réel bonheur et surtout un privilège de pouvoir vous parler, hein, d'avoir accès à un micro comme ça pour vous jaser ça en soirée. C'est vraiment super. 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

C'est la dernière journée aujourd'hui pour l'édition 2026 du Festival du Cheval de Princeville. On aura notamment une compétition Barricade D à 9h, journée familiale donc avec jeux gonflables, fermettes et tout ça dès 10h, Mess Country, brunch sous le chapiteau, danse sous le chapiteau aussi, un derby à 13h, Guylaine Tanguay sous le chapiteau dès 13h. Donc on va évidemment avoir une belle dernière journée. D'ailleurs, c'est la journée Hit Country 95.7 aujourd'hui avec Danny Côté, votre animateur, qui sera sur place pour passer y faire un petit coucou là en cours de journée.

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Parmi les différentes activités à faire aujourd'hui, il y a le Festimont. On vous invite à aller découvrir le mont Arthabaska sous toutes ses facettes, avec une ambiance festive hein, pour la famille et les amis. Donc, c'est aujourd'hui que ça se fait entre 10h et 16h. Et pour avoir accès aux différents événements là, pour Victo, vous pouvez aller sur le site victoriaville.ca. Non.

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Je vous souhaite un excellent dimanche matin. Jason qui vous accompagne comme ça à Hit Country 95.7. 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

C'est la dernière journée aujourd'hui pour l'édition 2026 du Festival du Cheval de Princeville. On aura notamment une compétition barricade D à 9h. Journée familiale, donc avec jeux gonflables, fermettes et tout ça, dès 10h. Mess country, brunch sous le chapiteau, danse sous le chapiteau aussi. Un derby à 13h. Guylaine Tanguay sous le chapiteau dès 13h. Donc, on va évidemment avoir une belle dernière journée. D'ailleurs, c'est la journée Hit Country 95.7 aujourd'hui avec Danny Côté, votre animateur, qui sera sur place. Donc, passez y faire un petit coucou, là.

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10: 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Excellent dimanche en ce 7 juin 2026. C'était de bonne humeur, t'es en pleine forme. Alors, Danny Côté qui reprend sa place dans la grille d'animation de It Country pour t'offrir d'ici les 4 prochaines heures que le meilleur de la musique est plein de nouvelles concernant, bien sûr, tes artistes préférés. T'es bien relax dans votre dimanche en mode, bien sûr, chalet, en mode camping ou encore t'es présentant sur la route. La prudence est de mise ou encore t'es à la maison autour de la table pour apprendre un bon déjeuner au son de la meilleure musique country. Tellement content de vous à savoir là. Dans quelques instants, tu pourras triper sur la musique de Chris Young, Young Love and Saturday Nights. Mais pour l'instant, grosse bombe de l'heure. On commence avec un bon rythme dansant. Voici Bloodline avec Alex Warren et Jelly Roll à Hit Country Weekend.

0: 是。
1: On prépare un nouvel album pour cet automne qu'on attend avec impatience. On l'adore et on l'adore tellement. Bien, Matt Lang qui vient de chanter chez Stall My Truck. Voici maintenant un artiste qui fait l'escale entre la France et le Québec. Lui aime ça se promener en avion, c'est assez incroyable. Et là pour nous, la Sainte-Paix, voici maintenant Philippe Tremblay dans Hit Country Weekend. Et quel bonheur de vous savoir là.
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0: La semaine passée, nous a offert un beau cadeau, Philippe Tremblay, en mettant en vente sur toutes les bonnes plateformes une édition deluxe de son récent EP, incluant deux nouvelles chansons. Puis tu te dis, oh, c'est quoi ces nouvelles chansons-là? Ah, je t'en dis pas plus. Va l'encourager en achetant sa musique sur les différentes plateformes parce que c'est vraiment important d'encourager les artistes de chez nous parce que du talent, c'est assez incroyable. Brett Kessel s'en vient. Il va faire un détour par Higher Stiff en Estrie le week-end prochain. Mais pour l'instant, we can always move on. Place à la plus récente maintenant de Carl Swindoll.
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Dès cet automne, il nous prépare 6 concerts exclusifs avec son grand chum Jason Aldean. Ça va être vraiment malade comme show. Peut-être qu'on pourrait voir ça ici au Québec. Ce serait malade. En 2027, Country and She Knows It, en parlant de Luke Bryan qui a chanté dans Hit Country Weekend de votre dimanche. Elle nous chante maintenant le Scalper. Voici Ronnie Ray.

0: Et depuis vendredi dernier, c'est présentement en vente sur toutes les bonnes plateformes. Une toute nouvelle chanson. Elle fait présentement malheur également sur les réseaux sociaux. C'est assez incroyable. Ariane Simard qui a chanté Rêver trop dans votre dimanche avant midi. Quelques messages et au détour. Ça, c'est bon. Lou Combs.
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Un duo de feu dans tes haut-parleurs dans votre dimanche avant midi avec Cole Wetzel, avec Jesse Murph. Les deux compères ont chanté High Road. Salutations à toi qui est présentement sur les routes du Québec. Elle nous chante Je suis allergique, Sandrine Hébert.

0: cette chanson se retrouve sur son premier album en carrière. Elle en a sorti un deuxième en avril dernier qui a pour titre Déraciné. Alors, c'est Sandrine Hébert qui a chanté « Je t'allergique » et prochaine présence sur une scène dans un festival. Ben, ça va se faire le 13 juin prochain. Donc, elle va se produire au Rodeo de Ayerscliff du côté de l'Estrie dans son coin de pays. Classique qui met en vedette ce grand nom de la chanson country américaine. Place à l'excellent Jason Aldean.
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0: Il va faire deux passages au Québec côté performance. Première visite tout d'abord du côté de l'Assaut à Montréal. Présence est prévue au mois d'août. Une autre performance attendue au Festival Western de Saint-Tite le vendredi 11 septembre prochain. Alors Max McNamara qui a chanté cette belle chanson World Change Me. Voici maintenant Fade on the Go avec Kevin Parent et Francis de Grandpré.
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10: Excellent dimanche au son de la meilleure musique country. Toi qui es présentement autour de la table avec les amis, la famille pour le fameux brunch dominical. On s'amuse et on s'amuse en vous faisant jouer que le meilleur de la musique country dans quelques instants. Oh! Ça va vous rappeler tellement et tellement de souvenirs. Un classique avec le grand Keith Urban qui a surveillé en plus bien dès ce vendredi, mes amis. Il va nous proposer un tout nouvel album de reprise. Hein? Assez surprenant, merci. Alors, je ne vous dis pas quelle chanson que je vous ai choisie, mais pour l'instant, voici Toine et Cigarettes avec Morgan Wallen.

Ken Brown qui vient de chanter Bury Me in Georgia. Alors, on est ensemble jusqu'à 13h et par la suite, eh bien, de 13h jusqu'à 17h, c'est l'ami Sylvain Caron qui, bien sûr, sera avec vous autres pour vous offrir lui aussi que le meilleur de la musique country. Nous chantons maintenant Dan Schnack. Voici maintenant Déclate et passe un bon dimanche.

0: On l'a découvert ici à Hit Country avec sa carte de visite. Si Domaine n'existait pas, le revoici maintenant avec Dans Chaque. Alors, c'est Déclate qui était en vedette. Alors, bon dimanche à vous tous et toutes. Gab et Barrett se mènent dans quelques instants avec sa plus récente. Il nous offre toujours de belles balades remplies d'émotions. Donc, on va s'offrir de Hazy Parts. Mais celui qui assume toujours cette suite musicale dans votre dimanche avant midi, c'est un gars rempli d'émotions à chacun des hits qu'il nous propose à la radio. Voici une belle balade qui va vous faire du bien. Qu'à pour titre Thorns, place au grand. Jelly Roll est passé un excellent dimanche chez nous.
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Put in on me avec Sally Burrows. Là, tu dis, ah, t'as-tu dit Poutine? Ben non, c'est put in on me. Ah, là, c'est pas pareil. Ah, tu passes à la poutine déjeuner peut-être cette heure-ci. Ah, ça serait bon, hein? Ça ouvre tellement l'appétit. On a un appétit musical pour le meilleur du country. Voici Gab Forêt.

0: Sentez-vous le vent des îles de la Madeleine souffler dans vos haut-parleurs? Oh oui, ah, c'est Benny Jones, chanteur originaire des îles de la Madeleine, qui a chanté Vérité à conséquence. À presque déjà à 10h30, ça passe tellement et tellement vite le temps. Salutations à tous les camionneurs et camionneuses à l'écoute. Je vous dédie la prochaine chanson. Voici Jordan Davis au détour.
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quel classique incroyable, Camille en vedette, Big and Rich, avec Gretchen Wilson, Fake ID. Journée importante pour le band qui s'apprête à chanter dans quelques instants. On va se produire ce soir du côté du CMA Fest. Voici le Blue Ridge Band. On s'en parle.

0: Alors, vous savez que le Blue Ridge Band se retrouve finaliste au concours Top of the Country SiriusXM. Donc, ils vont se produire tantôt, là, à compter de 17h, sur la scène de la relève country américaine dans le cadre du CMA Fest. Là-bas, tout le monde est réuni, là. Tous les artistes dans le domaine de la musique country. Donc, une belle carte de visite pour le band du Québec. En plus, le Blue Ridge Band donne donc bonne présence sur scène ce soir, le temps de 5 chansons à compter de 17h. On va les suivre, bien sûr, sur les réseaux sociaux. Born to Die, voici un bon rythme dans ça dans votre dimanche qui met en vedette Chabosé.
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Et là-dessus, la voix à ce chanteur-là, c'est assez capoté. De la pornon à Scotty McRae, qui a chanté « Down Straight ». Et là, on n'est pas down dans votre dimanche. Ben non, au contraire, on prend sa belle dose de country. Ah ben là, on va vous revigorer un petit peu plus avec une belle dose de musique acadienne. Oh, ça, c'est bon. Un gin à l'eau salée? Oui, les sales barbes, c'est parti. 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
11: Excellent dimanche. Comment ça se passe chez vous? Vous êtes présentement en mode travail. Vous êtes présentement sur la route. Vous êtes encore au lit. En ouin. Vous êtes couché tôt ce matin, peut-être. Ou encore, vous êtes présentement autour de la table avec les amis, la famille, au camping ou encore au chalet. Merci beaucoup de nous faire confiance. Également, salutations à vous tous et toutes et qui prenez votre belle dose de country. Via notre site internet, le hitcountry.com. Hey, Justin Moore s'amène, qui va faire un détour par le Festival Country de la Binière. Performance attendue de sa part le samedi 29 août prochain. Donc, Justin va chanter avec Riley Green, Everybody's Get Along. Mais on commence de très et très, très belle façon. Cowboy Cowgirl, l'heure de la 11e heure, déjà dans votre dimanche. Oui, voici Beer et Lal Anglais.

a donné le coup d'envoi à sa grande tournée américaine Cloud No. 9 la semaine passée, qui remporte un important succès à Megan Marone et qui a chanté Six Months Later et Procurez vous en plus son plus récent album qui a été lancé en février dernier. À la bonne place, voici maintenant le hit de Vince Lemire. Bon dimanche.

0: Il était de passage hier soir dans le cadre de la 24e édition du Festival du cheval de Princeville que j'ai l'immense bonheur d'animer. Donc, Vince Lemire qui a chanté à la bonne place et me disait également hors scène qu'il travaille actuellement également à l'écriture et composition de futurs hits qui vont se retrouver sur son troisième album prévu pour 2027. Tu dis, hein, déjà, ben oui, pour s'y prendre à l'avance pour, bien sûr, faire un détour aussi par le studio d'enregistrement. Voilà. Voici à Mumford & Sons avec Chris Stapleton qui nous chante Here.
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0: sera de passage le week-end prochain au rodéo de Ayers Cliff en Estrie dans son coin de pays. En plus, on vous pourra le voir de week-end en week-end à tout endroit à travers la province. C'est assez capoté comme agenda qui est là. Donc, Sandrine qui a chanté à Garde-Fou au détour. Ça me tente de vous faire chanter dans votre dimanche Last Night. Morgan Wallen.
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C'est la chanson officielle de la FIFA 2026, interprétée par Jelly Roll avec Karen Leon. Les deux compères sont chantés lighter dans votre dimanche à la poche de l'heure du lunch. On commence à voir le ventre qui gargouille. Ben, tout à fait normal. Voici maintenant une chanteuse de Saint-Tite qui nous chante « Y a plus rien d'ordinaire ». Voici Cindy Bédard.

Il n'y a plus rien d'ordinaire avec Cindy et Bédard dans tes haut-parleurs et jusqu'à 13h. C'est Danny Côté au contrôle musical et ça va faire presque déjà 2 ans que son album a déjà été lancé. Ça passe tellement trop vite le temps. On peut l'avoir performé dans certains festivals country un peu partout à travers la province. Hey, dans quelques secondes, je te réserve un band américain qui va sortir dans quelques jours. Une collaboration avec un autre groupe américain hyper populaire, Low Cash. En parlant de Parmalee qui assume la suite musicale de maintenant, voici leur grosse bombe de l'art. Voici Cowgirl. 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

0: elles ont fait sensation courante des derniers jours lors de leur passage sur l'une des nombreuses scènes du CMA Fest. Les fans étaient vraiment capotés envers eux autres. Ah, on les aime tellement, les Brothers Osborne qui viennent de chanter « Nobody's Nobody ». Pour nous conduire à votre heure de lunch, voici un classique des années 90 revisité à la manière country. Sèche tes pleurs, Laurent Saint-Martin.
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14: Je vous souhaite à tous et à toutes une belle heure de lunch en prenant votre belle dose de country. Encore une belle heure à triper ensemble. Et par la suite, comme je le disais un petit peu plus tôt, je vais céder le microphone et la console à mon collègue Sylvain Caron qui va vous accompagner, lui, entre 13h et 17h. Les Hunter Brothers viendront faire leur tour de chant dans quelques instants avec un de leurs grands hits en carrière. Silver Lining, mais si je te dis We Can't Always Move On, tu dis « Hein? C'est qui chante ça? Je le connais pas trop. » Ben oui, vous le connaissez. Voyons, voyons! Voici Cole Swindle dans votre heure de lunch.

il reçoit une belle dose d'amour de votre part. C'est assez incroyable. On l'adore et on l'adore tellement. On a tellement hâte de le revoir ici au Québec. Une performance attendue à l'Assaut au mois d'août. Une autre performance attendue bien au mois de septembre au Festival Western de Saint-Tite. Max McNown qui vient de chanter Bellamy for You dans Hit Country Weekend. Voici un trio de femmes de la relève country au Québec. Léa Jarry, Emmanuel Boucher et Megan Nebel qui chantent Soleil Rosé.

0: Trois jeunes cargos qu'on entend pas mal, même dans la programmation régulière de Hit Country. C'est assez incroyable. En parlant de Léa Jarry, qui a chanté avec Emmanuel Boucher et Megan Nebel. Les trois femmes ont sorti récemment trois nouvelles chansons. C'est assez capoté, merci. Elles sont vraiment très, très, très présentes. Léa Jarry qui a sorti un marié à se marier en jeans. Emmanuel Boucher, une nouvelle chanson qui est sortie vendredi. Également aussi Megan Nebel avec Roméo, qu'on peut entendre ici avec une touche de country rock maintenant. C'est vraiment très et très, très bon. Donc, encourageons Léa Cargill de la relève ici au Québec. Il y a du talent au pied carré. Voici maintenant un classique avec Liam Rimes.
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0: Le but à certains temps est vraiment très, très, très discret sur les réseaux sociaux. Est-ce qu'il nous prépare peut-être un beau retour pour cet automne? Qu'est-ce qui se passe dans sa carrière? On ne sait pas trop. Il est vraiment, vraiment très, très, très discret, comme je vous le disais. Donc, c'est Samantha qui a chanté son hit 23 dans Hit Country Weekend. Il sera de passage le week-end prochain au Festival sportif de Sainte-Marie. Rien que toi et moi, voici maintenant Philippe Tremblay à Hit Country.
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0: Un bon rythme dansant, Camille en vedette, Moustache Rodéo avec J'ai ça dans la peau. Puis là, on attend avec impatience peut-être un nouvel extrait de leur mini-album qui a été lancé en février et qui est présentement en vente sur toutes les bonnes plateformes. Jason Aldean s'en vient autour. Une petite touche de country rock, ça va être tellement bon ça. Avec Don't Tell Me, mais avant tout ça, le grand Lou Combs.
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1: Il y a un univers assez incroyable autour de lui. Zach Bryan qui a chanté CY. Oh, ben là, ça me tente de vous faire danser pour bien digérer votre heure de lunch. Pourquoi pas? Voici un des terriots.

Album 100% franco. Alors, elle sera également présente dans pas mal de festivals country à travers le Québec. Suivez-la sur les réseaux sociaux. Elle adore jouer avec ça en plus. Une petite fille tout le temps de jour en jour. Andy Theriault qui a chanté et dansé ici. Dans quelques secondes, tu vas entendre un artiste américain qui va faire un détour par le Festival Country Le Bénin en performance attendue le 27 août prochain, 21h30. This Old Rodeo, voici Chase Beckham. 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

0: Chanteuse canadienne qui sera maman pour la première fois bien dès cet automne. Est-ce un petit garçon, encore une petite fille qu'elle va bien sûr donner naissance? On ne sait pas encore. Jess Mascalou qui a chanté Heartbreaker. Bon dimanche, Cowboy Cowgirl. Un gros merci d'avoir été avec moi depuis 9 heures que j'étais avec vous autres. Sylvain Caron va prendre la relève. Profitez-en pour vous relaxer en ce dimanche. Et on se retrouve bien le week-end prochain. Salut!
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10: Merci à Daniel Côté d'avoir été là au cours des dernières heures. C'est à mon tour de prendre le relais sur le 95.7 depuis le studio Hange Kimillon avec Sylvain Caron qui vous accompagne sur It's Country alors qu'on est dans les derniers milles. Et c'est notre journée spéciale d'ailleurs du Festival du Cheval de Princeville avec la belle collaboration d'It's Country et d'autres activités qui se poursuivent. Et on va pouvoir parler de spectacles aussi à présenter chez nous. Et on commence ça avec Corey Johnson.

0: Ben, tantôt, je vous posais la question concernant les abonnements gratuits dont vous êtes tenté, vous êtes peut-être même encore abonné sans nécessairement vérifier si la fin de votre abonnement s'appliquait et que vous payez encore pour rien. Parce que les statistiques aux États-Unis sont assez effarantes. Entre 60 et 74 des consommateurs oublient la fin de l'SL. On peut parler des Netflix également pour ce qui est des Spotify et autres. Il y a même 42 % qui continuent de payer sans utiliser ces services-là.
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0: Elle est en prestation le week-end dernier pour le Téléthon Opération Enfant Soleil. Christelle Mongeau, qu'on vient d'entendre en musique. Et ça va se poursuivre sa tournée de spectacle à bien des endroits au cours des prochains jours. La Malbaie, le 20 juin prochain. Et la gang de Mégantic, c'est le 23 juin. À quelle sorte de passage chez vous? Port-Cartier, sur la Côte-Nord, au cours du mois de juillet. Donc, on va continuer de la suivre. Et elle fera partie, si je ne m'abuse, pour la première fois de sa carrière, oui, pour l'Assaut Montréal au mois d'août, du côté de ce gros festival country.
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0: Celui qui est à venir, je n'ai pas encore une... J'ai cherché, beau chercher, il n'y a pas d'annonce officielle pour une date pour son prochain album, mais il y aura un prochain album pour Kane Bone en 2026. Mais la certitude, par exemple, c'est que dans les prochains jours, il sera dans l'Ouest canadien, à Calgary et en Alberta. 27 juin à Calgary, 3 juillet du côté de l'Alberta. Pour ce qui est de Winnipeg, cette fois-ci, oui. Donc, pour ce qui est de Kane Bone, qu'on va, ben oui, vous avez compris, vous faire entendre en musique dans quelques instants.
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Hey, juste pour le fun, est-ce que vous avez pu écouter la plus récente chanson de Taylor Swift dans le cadre du film Toy Story 5? La chanson est disponible depuis vendredi. Une chanson à saveur country, un peu comme elle a connu en début de carrière. I Knew It, I Knew You. Fort à parier qu'on va entendre ça sur Hit Country sous peu. Et le film lui-même sera disponible le 19 juin prochain dans les grandes salles de cinéma partout en Amérique du Nord. Un autre gros succès. 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
8: Elle a fait parler d'elle de plusieurs façons cette semaine, pour une façon positive parce qu'elle ajoute de nouveaux concerts en 2027. On va se jaser un petit peu plus tard de Céline Dion. Mais lui aussi a fait parler de lui en cours de semaine. Ça, c'était un petit peu moins positif. Alors que le week-end dernier, avec des problèmes techniques avec son piano dans un spectacle à Denver, il a décidé de faire payer le piano puis de le renverser. Ah, c'est un enfant terrible, je vous dis. Mais il fait de la sapre et bonne musique. Morgan Wallen s'installe en ce dimanche.

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1: Ben oui, Céline Dion qui donc voulait faire plaisir à ses fans en annonçant des dates additionnelles au mois de mai 2027 pour ses spectacles du côté de Paris en France. Malheureusement, c'est pas compliqué, c'est que c'est encore une fois les revendeurs qui ont pris le dessus. Et là, il y a des prix qui sont offerts, mais c'est vraiment là, des montants faramineux pour assister à son spectacle. Peut-être qu'il y a des chanceux et des chanceuses qui sont à l'écoute, qui ont réussi à le faire entre-temps, puisqu'il y avait une pré-vente qui était prévue de mercredi à vendredi.
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1: Juste mangeons pour la musique. Évidemment qu'on voulait lui faire un clin d'œil parce que non seulement il a donné deux beaux gros spectacles à Montréal, et ça a été le cas également pour ses spectacles de la fin de semaine du côté de Toronto. C'est à l'excellent Lou Combs qu'on va vous faire entendre. Ça tombe bien qu'on a une demande spéciale de la part de Gilles Simard, secteur Lac-Mégantic. Et continuez de nous envoyer vos textos, c'est vrai, tant qu'à y être, pour les demandes spéciales, via le 873-300-9570, 873-300-9570. Bon, on va se faire plaisir aux oreilles. Lou Combs s'emmène dans quelques instants.
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Pendant que la finale de la Coupe Stanley se poursuit demain, celui qu'on vient d'entendre a créé la chanson thème pour la Ligue nationale de hockey et à la grande finale de la Coupe Stanley, Jelly Roll, qu'on a pu s'offrir avec Lighter. Et on va prendre le temps de saluer notre monde, parler d'activité dans quelques instants, ce qui se passe chez nous. Vince Lemire prend la place.

0: Il y a des gens qui m'ont posé la question concernant la présentation du marché public d'Inverness. C'est pas tout de suite. Il faudra attendre un tout petit peu à compter du 21 juin jusqu'au 23 août. On pourra en profiter pleinement pour les nombreux exposants qui sont sur place. Et ça connaît toujours un gros succès. Ce sera le cas encore une fois cet été, c'est sûr et certain, sur la route Dublin. Avec la collaboration du 95.7 et la musique à venir dans quelques instants de Thomas Rhett.
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0: Quel est Justin? C'est pas pour rien que j'ai fait tourner sa musique parce qu'on va surveiller un des albums, encore une fois, qui sera peut-être un des albums les plus attendus en 2026. Song from For the Saints qui sera disponible le 27 juillet prochain. C'est à surveiller, ça.
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notre nouvelle semaine là, au travail, à l'école, demain matin, dès 6 heures, avec le Country Club. C'est en compagnie de Danny Côté que ça va se faire, ça, à Hit Country 95.7. J'ai...

0: Moi, c'est Jason. Je suis avec vous autres comme ça jusqu'à minuit ce soir. Donc, un excellent dimanche soir à vous. Merci beaucoup d'être là. Peu importe, là, ça peut être en direct sur notre site web hitcountry957.com. Ça peut être sur la route, à la maison, au travail. Merci d'être là. Et j'en profite pour saluer toute l'équipe de chez Martel Équipement à Saint-Christophe d'Arthabasca, bien branché à Hit Country 95.7.
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Un peu plus tôt cette semaine, on a dévoilé les différentes programmations pour la fête nationale du Québec. Entre autres, le 24 juin, de 16h à 22h, il y aura au Carrefour Jean-Louis Vallée de Plessisville de la musique, notamment, avec Ray Marciano, volume 10, entre nous aussi, une zone La Fleur 10, hein, pour la thématique du 75e anniversaire de Guy Lafleur. Donc, de 16h à 20h, tir de précision, défi hockey et tout ça. Il y aura cantine sur place, bar, exposition, discours, feu d'artifice aussi à 22h, invitation. 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